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2: Salut à tous, et nous on commence tout de suite sur TF1. Eh bien, comme chaque vendredi avec votre divertissement Masque Singer à 21h10. Sur France 2, rendez-vous dès 21h10 avec votre série Capitaine Marlowe, le prix à payer. Sur France 3, votre divertissement en direct, Musique en fête 2026 à 21h10. Sur M6, du football en direct, Coupe du Monde États-Unis contre l'Australie dès 20h50. Sur W9, votre magazine Enquête d'Action avec 5 épisodes à 21h25. Sur TMC, Festival Hellfest, 4 jours d'enfer à 21h25. Sur TFX, Wasabi, votre film à 21h10. Sur Gulli, votre film Le Grand Bleu, dès 21h05. Et n'oubliez pas, ce soir, sur Éphémère, à partir, de 20h, c'est Nailo qui prend les commandes de Radio Éphémère jusqu'à 21h. Et ensuite, de 21h à 23h, retrouvez le Mick & Sugar. Et voilà, c'est tout pour ce soir. Passez une agréable soirée télévisée avec Radio Éphémère. Et moi, je vous dis à demain pour vos prochains programmes télé.

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2: Bélier, remplissez votre bas de laine en cas de dépenses inattendues. Vous ne serez pas pris au dépourvu. Taureau, votre cœur bat la chamade. Vous savourez les moments d'intimité qui scellent votre entente sensuelle. Gémeaux, si vous avez subi des contretemps dans votre travail dernièrement, c'est fini. Cancer, il faudra patienter encore un peu avant de recueillir les fruits de vos efforts. Lion, vous bénéficiez d'un potentiel vitalité hors pair, ce qui vous permet de faire avancer vos projets. Vierge, vos relations familiales sont harmonieuses. Vous organisez des réjouissances en rassemblant votre tribu autour de vous. Balance, sur le plan professionnel, prouvez votre valeur en multipliant les propositions audacieuses. Scorpion, vous baignez dans une atmosphère câline et douce. Vous vibrez sur le même tempo que votre conjoint. Sagittaire, vous pouvez donner un coup d'accélérateur dans vos affaires. Capricorne, Mars vous rend très combatif, mais n'imposez pas vos idées en force. Verseau, vous avez parfois tendance à défendre vos projets avec une once d'agressivité. Poisson, n'en faites pas trop, utilisez votre potentiel pour activer vos projets et poser vos jalons.
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1: Et bonjour tout le monde, très bon début de journée, très bon début de week-end, surtout à vous en ce vendredi matin. Le wake-up démarre, il est tout juste 7h. Dans votre playlist, on va écouter David Guetta. Mais juste avant, coup d'œil sur l'actualité de ce vendredi matin, l'actualité signée Alessia Cotto. Salut Alessia.
2: Bonjour à toutes et à tous. Dans l'actualité de ce vendredi, un premier bilan de la répercussion du G7 à Évian-les-Bains, les bons réflexes à adopter en période de canicule, un appel à la prudence lors des baignades et l'édition 2026 du Festival international du film d'animation. Retour au calme et bilan contrasté, le sommet du G7 à Évian-les-Bains est désormais terminé. Les habitants retrouvent une vie normale après plusieurs jours de fortes restrictions, contrôles et présence policière renforcée. Si certains hôtels et restaurants ont profité de l'afflux, d'autres commerces du centre-ville évoquent une forte baisse de fréquentation et du chiffre d'affaires pendant le sommet. La municipalité envisage désormais des mesures d'indemnisation pour les professionnels les plus impactés. La ville se tourne déjà vers ses prochains événements, dont l'accueil du Tour de France prévu le 21 juillet. Les températures sont caniculaires. Quels sont les bons réflexes pour se rafraîchir? Il est important de boire régulièrement de l'eau sans attendre d'avoir soif et d'éviter l'alcool ainsi que la caféine. Les repas doivent rester légers à base de fruits et légumes. Il faut mouiller son corps ou prendre une douche tiède. Il est conseillé de fermer volets et fenêtres en journée puis d'aérer la nuit. Le ventilateur peut aider, surtout si l'air est humidifié. Enfin, privilégiez des vêtements et une literie en coton ou en lin. Et quand il fait chaud, on a bien sûr envie de se baigner pour éviter les accidents. Les autorités rappellent plusieurs règles de prudence. Surveillez constamment les enfants, privilégiez les zones de baignade surveillées, respectez la signalisation des drapeaux et ne pas surestimer ses capacités physiques. Il est également recommandé d'entrer progressivement dans l'eau pour éviter l'hydrocution. Animation et projection gratuite, le Festival international du film d'animation d'Annecy se tiendra à partir de dimanche et jusqu'au 27 juin avec de nombreux événements accessibles au grand public. Parmi les temps forts, les projections en plein air débutent dès aujourd'hui dans différents lieux de la ville avec une programmation familiale allant de Toy Story en passant par Vice Versa ou les Mitchell contre les machines. Le festival sera aussi marqué par l'ouverture de la Cité internationale du cinéma d'animation qui proposera expositions, ateliers, visites guidées et projections spéciales dès ce week-end. C'est la fin de ce flash. Merci d'avoir choisi Radio Éphémère. Bonne journée et bon week-end à tous.
1: Et merci beaucoup à toi, Alessia. Retour de l'actualité, ça sera tout à l'heure dans une heure sur Radio Éphémère. Coup d'œil sur la météo de ce vendredi. On reste en vigilance orange canicule dans nos pays de Savoie avec toujours un grand soleil d'annoncé sur l'ensemble de la journée. Quelques orages sont attendus également ce soir, principalement sur le secteur des Aravis. Côté température, on démarre la journée avec entre 19 et 21 degrés. Un peu d'air ce matin, ça fait du bien. Les températures qui vont tout de même rapidement grimper, 29 degrés d'annoncé à la mi-journée. Puis pour les maximales cet après-midi, comptez 35 degrés du côté ici de Rumi. Il fera 33 degrés du côté d'Annecy et Aix-les-Bains. Et 32 degrés sont annoncés à Sallanches pour ce week-end. Un coup d'œil rapide également sur la météo de ce week-end avec pour ce samedi et ce dimanche un grand soleil annoncé ici dans l'Albanais et des températures qui vont monter assez fortement également avec jusqu'à 35 degrés à l'ombre d'annoncer pour la journée notamment de dimanche. Comme tous les matins, on vous accompagne également sur les routes de la région. Pour le moment, à 7h, peu de ralentissements à vous signaler. Le trafic est fluide dans l'ensemble. Quelques zones commencent tout de même à se densifier, notamment comme chaque matin du côté de Sillingy. Retour du trafic, ça sera dans une demi-heure. Et puis d'ici là, nous on continue ensemble votre playlist en ce vendredi matin avec notamment Super Funk qui arrive pour vous, Michael Jackson également. Juste après le son de David Guetta sur Radio Éphémère.

0: On démarre la journée ensemble ici sur Rage FMR. Merci de nous avoir choisis avec le son de David Guetta à l'instant.
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0: Et nous, on est ensemble jusqu'à 10h ici sur Radio FMR avec, dans les prochaines minutes, mille et une choses en Savoie Mont-Blanc. Le vendredi matin, Philippe vous fait découvrir les meilleures sorties à faire ici dans le coin. À 7h20 dans l'émission, on va découvrir ensemble le dernier podcast Ecopra de cette saison depuis janvier dernier. Tous les matins, enfin une fois par mois, vous découvrez un podcast sur l'école de production Ecopra de Remy. Dernier podcast à découvrir tout à l'heure. 7h40, votre horoscope. 8h15, on va découvrir la une de l'hebdo des Savoies. 8h30, nous allons recevoir le Remy Basket Club. Et puis comme chaque matin, 7h45, 8h45 et 9h45, ce sont vos bons plans ici sur Radio FMR. 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Et puis le temps de vous inscrire, votre playlist continue avec Super Funk. 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

0: vous écoutez Radio FMR, c'est le Wake Up avec vous. On se voit vendredi matin. Dans les prochaines minutes, Zara Larsson et Tila arrivent. Et juste avant, ce sont Mille et une choses en Savoie-Mont-Blanc avec Philippe sur Radio FMR.
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2: Salut à tous, aujourd'hui on part respirer, vraiment respirer. Direction le massif des Bauges, ce petit coin de paradis entre lac d'Annecy et lac du Bourget pour découvrir une activité qui fait du bien au corps, à l'esprit et même à l'âme. Le bain de forêt. Alors attention, il ne s'agit pas de se baigner dans les feuilles. Le bain de forêt, c'est une immersion sensorielle, une invitation à ralentir, à se reconnecter à la nature. On marche lentement, on écoute le vent dans les branches, on observe la lumière dorée qui traverse les hêtres et les sapins. On se laisse simplement envelopper. Se reconnecter au vivant et couper des sollicitations du quotidien permet de se recentrer sur l'essentiel, de faire le point. Les arbres émettent dans l'air des molécules de protection contre les micro-organismes néfastes pour eux, appelés phytoncides. Booste les cellules NK, Natural Killers, de notre propre système immunitaire, réduisant à long terme le risque de maladies de type cancer. Dans les Bauges, plusieurs accompagnateurs proposent ces expériences au cœur des forêts du Nivolet ou du Simnose, ou bien même au cœur des Bauges. En une heure ou deux, vous sentez la différence. La respiration devient plus ample, le stress redescend, les pensées s'apaisent. Et ce n'est pas que du ressenti. Des études japonaises ont montré que le bain de forêt, le Shinrin-yoku, baisse le taux de cortisol, améliore le sommeil et renforce même le système immunitaire. Le bain de forêt permet de vivre un temps pour soi, de reconnexion et de ressourcement en groupe, de manière guidée. C'est une activité qui offre une forme de thérapie douce. Ces sorties contemplatives en forêt, assorties d'invitations sensorielles, vécues en pleine conscience, sont un moment de mieux-être pour tous. L'automne, avec ses couleurs flamboyantes et son calme retrouvé, est la saison idéale pour s'y essayer. Alors ce week-end, laissez tomber les écrans, chaussez vos chaussures de marche et partez écouter le silence des Bauges. Vous verrez, c'est un remède naturel, gratuit et terriblement efficace. Mille choses à faire en Savoie-Mont-Blanc, c'est la découverte du bain de forêt. Excellente journée à tous sur Radio FMR.
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lancé à la découverte d'Ecopra, l'école de production de Rumilly. Des élèves, des ateliers, des métiers industriels. Bienvenue dans le podcast qui vous plonge au cœur de la formation et de la

0: monde professionnel et sur les différents types d'entreprises dans lesquelles nous pourrions travailler demain. J'ai personnellement apprécié la visite du site Dassault Aviation d'Argonnet car ça m'a permis de découvrir l'industrie aéronautique, de découvrir une usine qui fabrique des pièces très techniques et très complexes, notamment pour les avions de combat ou pour les avions civils. J'ai trouvé ça très impressionnant. Il y avait notamment des machines, les ateliers étaient propres et très bien organisés. Les salariés avaient l'air vraiment passionnés par leur métier, aussi bien sur la partie usinage que sur la partie montage-assemblage. J'ai aimé aussi une école interne pour former des jeunes comme nous lorsque nous serons diplômés.
1: Et si je devais retourner à toute la question à toi, Nabil, qu'est-ce qui a marqué cette année ?
2: Il y a quelques jours, nous avons fait une sortie à Montfoot 5, à Seno. C'est une salle de sport en intérieur où on peut pratiquer du foot, mais aussi du badminton. C'est un élève de ma classe qui a organisé cette sortie dans le cadre d'un projet pour l'examen du CAP. Le but était de faire une sortie pour développer la cohésion d'équipe et l'esprit d'équipe, car ce sont des valeurs importantes dans l'école comme en entreprise. Au foot comme en entreprise, le travail d'équipe est important pour atteindre un objectif commun. Il faut communiquer, être à l'écoute des autres, il faut respecter les règles et les consignes données. Il y a plein de parallèles intéressants entre le monde du sport et le monde professionnel. Et en plus, cette sortie était amusante et sympa. Ça changeait des sorties plus scolaires. Evan, peux-tu nous parler du club de basket de Rumilly qui nous a permis de faire toutes les sorties ?
0: Ecopra n'ayant pas de minibus, nous avons eu de la chance cette année de faire un partenariat avec le club de basket de Rumilly. Ils nous ont prêté leur minibus chacune de nos sorties scolaires. Afin de les remercier, nous avons décidé à l'école d'utiliser nos compétences en usinage pour leur fabriquer des trophées à offrir à leurs joueurs en fin d'année. J'ai aimé travailler sur ce projet car les pièces fabriquées étaient concrètes et on avait à la fin entre les mains un produit fini. Nous avons utilisé notre tour et notre fraiseuse à commande numérique pour réaliser les trophées en aluminium et le socle en bois grâce à du bois donné par la société Techniwood, le voisin d'Ecopra. Le club a été très impressionné par notre travail et ça fait plaisir de voir que notre travail a été apprécié et utile pour d'autres.
1: Nabil, et toi, quelle était ta sortie coup de cœur cette année ?
2: Je pense que c'est la visite de la fonderie Paccard à Sevrier. Il s'agit d'une petite entreprise familiale depuis 7 générations qui fabrique des cloches. Leur savoir-faire est incroyable. Fabrique des cloches à cordées qui produisent des sons pour faire par exemple des carillons et de l'artisanat, mais des points communs avec l'industrie. Des machines de production, des méthodes de travail, des commandes, mais aussi et surtout des consignes de sécurité en voyant les salariés manipuler du métal en fusion, c'est-à-dire du métal qu'on a fait fondre et qui a une température entre 1000 et 1200 degrés. On comprend très vite que les règles de sécurité et le port d'équipements de protection individuelle sont très importants pour ne pas se blesser ou pire. La qualité du travail qu'ils réalisent dans un métier qui semble dur est très impressionnante. J'ai beaucoup aimé cette visite qui m'a permis de découvrir une façon de travailler le métal par rapport à ce qu'on voit à Ecopra en usinage.
1: Evan, est-ce que toi, t'aurais un dernier souvenir de l'année à nous partager avec Ecopra également ?
0: La semaine dernière, on a eu un cours d'éducation financière. Deux intervenants du Crédit Agricole des Savoies, la banque de l'école Ecopra, sont venus nous expliquer comment gérer nos budgets. Comment faire attention à nos dépenses, nous ont expliqué ce qu'est un emprunt bancaire et plein d'autres choses. J'ai trouvé ça très intéressant car c'est très utile pour la vie de tous les jours et pour notre vie après l'école. Personnellement, je veux aller travailler, donc je vais devoir gérer mes premiers salaires et je souhaite économiser pour mon futur projet. Donc c'était bien de mieux comprendre comment faire ça, savoir gérer son argent est important pour éviter de se retrouver dans des situations compliquées plus tard. En plus, l'atelier était amusant. On a fait autour d'un jeu une mise en situation, donc c'était vivant et on a pu tous participer.
1: Et toi, Nabil, ça serait quoi le dernier souvenir que tu aurais à nous partager ?
2: Je dirais que c'est la sortie randonnée qu'on a fait au plateau des Glières. Ça faisait le lien avec le programme d'histoire qui aborde la Deuxième Guerre mondiale et la résistance. La Haute-Savoie a été une terre de résistance et je trouve que c'est important de régulièrement se rappeler ce qu'il s'est passé. Comment les résistants de l'époque ont trouvé le courage de résister et de se battre pour leur liberté, pour notre liberté. On a été guidés par un médiateur du département qui nous a apporté plein d'explications, donc on a appris beaucoup de choses dans l'après-midi. On a ensuite allé sur le site de Moret.

0: Drancy et Thônes à la nécropole, un endroit où sont enterrés les résistants morts comme le lieutenant Tom Morel ou le capitaine Anjo. On a pu voir un film avec pas mal d'images de à quoi ressemblait la vie des Marquisas sur le plateau pendant l'hiver 1943. Le devoir de mémoire est important pour ne pas oublier et pour éviter que ça se reproduise un jour.
1: Merci beaucoup à vous deux. Est-ce que vous avez un mot de la fin à nous partager pour cette session de 6 podcasts?
2: Pour tous les jeunes des 15 ans qui cherchent une école en septembre où ils pourront apprendre un métier dans l'industrie, un secteur passionnant et qui recrute, tout en étant dans une école qui propose plein d'activités variées pour apprendre autrement. On organise des portes ouvertes le samedi 20 juin de 9h à 12h. Vous pouvez trouver toutes les informations sur notre site internet.
0: Et merci à la radio FMR de son accueil pendant ces 6 mois de l'émission. Tous les élèves ont beaucoup apprécié de venir visiter le studio, puis de venir enregistrer chaque mois une petite émission. Ça nous a fait travailler notre expression orale et notre confiance en nous. Le projet a été possible grâce au cofinancement de l'Union Européenne via les fonds FSE+. Merci à eux.
1: Et nous, ça nous a permis, ainsi qu'à tous nos auditeurs, de découvrir cette superbe école et de découvrir beaucoup de choses sur le monde de l'industrie. Merci beaucoup à vous deux.
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écoutez Radio FMR, le Wake Up qui s'enchaîne en ce vendredi matin. Aujourd'hui, nous sommes le 19 juin et on fait un point ensemble. Un point sur la météo du jour avec pour aujourd'hui toujours une vigilance orange qui est placée sur nos pays de Savoie. Côté température pour aujourd'hui, il va faire bon. 19 à 21 degrés d'annoncer dans l'Albanais, il fera 29 à la mi-journée. Puis pour les maximales cet après-midi, comptez 35 degrés à Rumilly et Aix-les-Bains, 33 du côté d'Annecy et 32 du côté de Sallanches. Du soleil, c'est ce qui est annoncé sur l'ensemble de la journée. Quelques orages sont tout de même attendus aujourd'hui, principalement sur le secteur des Aravis. Comme tous les matins, on vous accompagne également sur les routes de la région avec des ralentissements ce matin. À vous signaler du côté de Sillingy, ça commence à se densifier également ce matin, du côté d'Antinor vers Pringy notamment. Le prochain point sur le trafic sera dans une demi-heure et d'ici là on continue ensemble votre playlist Ritza qu'on écoute maintenant et juste après il y aura Macklemore et Zara Larsson.

0: Qu'est-ce que c'est bon ce genre de classique, Macklemore et Ryan Lewis ici sur Radio FMR en ce vendredi matin. Le vendredi qui continue, Zara Larsson qui arrive notamment pour vous, mais juste avant, c'est votre horoscope présenté par Elsa.
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2: Bélier, remplissez votre bas de laine en cas de dépenses inattendues. Vous ne serez pas pris au dépourvu.
3: Taureau, votre cœur bat la chamade. Vous savourez les moments d'intimité qui scellent votre entente sensuelle.
4: Gémeaux, si vous avez subi des contretemps dans votre travail dernièrement, c'est fini.
5: Cancer, il faudra patienter encore un peu avant de recueillir les fruits de vos efforts.
6: Lion, vous bénéficiez d'un potentiel vitalité hors pair, ce qui vous permet de faire avancer vos projets.
7: Vierge, vos relations familiales sont harmonieuses. Vous organisez des réjouissances en rassemblant votre tribu autour de vous.
8: Balance, sur le plan professionnel, prouvez votre valeur en multipliant les propositions audacieuses.
9: Scorpion, vous baignez dans une atmosphère câline et douce. Vous vibrez sur le même tempo que votre conjoint.
10: Sagittaire, vous pouvez donner un coup d'accélérateur dans vos affaires.
11: Capricorne, Mars vous rend très combatif, mais n'imposez pas vos idées en force.
12: Verseau, vous avez parfois tendance à défendre vos projets avec une once d'agressivité.
13: Poisson, n'en faites pas trop, utilisez votre potentiel pour activer vos projets et poser vos jalons.
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écoutez Radio FM et on démarre le week-end ensemble avec vos bons plans. Comme tout, les vendredis matins, on fait le point ensemble à 8h45, 9h45. Et sur vos bons plans, rendez-vous notamment ce vendredi à 18h pour une balade récit proposée par le Quai des Arts, l'Auditorium de Seno et le Pôle à Albi. 3 heures de temps de trajet pour découvrir les ports du Chiran avec l'intervention d'acteurs locaux. Pendant le mois de juin, le club d'athlétisme de Rémy organise des portes ouvertes avec au programme ce vendredi à 18h30 une séance pour les cadets et plus. La séance est alliée du côté du stade du Chiran et c'est sur inscription. Et puis enfin, le château de Montretier vous propose ce dimanche un concert de l'Harmonie, l'avenir musical des Glières. Plusieurs passages prévus de 14h à 16h30. Les infos à retrouver sur le site internet de la radio, radiofmr.com. Et nous, on continue ensemble votre playlist avec Rihanna qui arrive juste après Rosalia.

0: Et à l'écoute de Radio FMR en ce vendredi matin avec le son de Rihanna.
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0: 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Et nous continuons maintenant votre playlist.

0: Vous écoutez Radio FMR, très bon réveil avec le son de John the Girl.
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0: On continue ensemble l'émission de ce vendredi matin et surtout on démarre le week-end ensemble. Il est tout juste 8h, merci de nous avoir choisis.

0: playlist, on va écouter le son de Kaigo. Mais juste avant, coup d'œil sur l'actualité locale et nationale de ce vendredi matin. C'est présenté par la rédaction Radio FMR avec Alessia Cotto. Salut Alessia.
1: Bonjour à toutes et à tous. Dans l'actualité de ce vendredi, un premier bilan de la répercussion du G7 à Évian-les-Bains, les bons réflexes à adopter en période de canicule, un appel à la prudence lors des baignades et l'édition 2026 du Festival international du film d'animation. Retour au calme et bilan contrasté, le sommet du G7 à Évian-les-Bains est désormais terminé. Les habitants retrouvent une vie normale après plusieurs jours de fortes restrictions, contrôles et présence policière renforcée. Si certains hôtels et restaurants ont profité de l'afflux, d'autres commerces du centre-ville évoquent une forte baisse de fréquentation et du chiffre d'affaires pendant le sommet. La municipalité envisage désormais des mesures d'indemnisation pour les professionnels les plus impactés. La ville se tourne déjà vers ses prochains événements, dont l'accueil du Tour de France prévu le 21 juillet. Les températures sont caniculaires. Quels sont les bons réflexes pour se rafraîchir? Il est important de boire régulièrement de l'eau sans attendre d'avoir soif et d'éviter l'alcool ainsi que la caféine. Les repas doivent rester légers à base de fruits et légumes. Il faut mouiller son corps ou prendre une douche tiède. Il est conseillé de fermer volets et fenêtres en journée puis d'aérer la nuit. Le ventilateur peut aider, surtout si l'air est humidifié. Enfin, privilégiez des vêtements et une literie en coton ou en lin. Et quand il fait chaud, on a bien sûr envie de se baigner pour éviter les accidents. Les autorités rappellent plusieurs règles de prudence. Surveillez constamment les enfants, privilégiez les zones de baignade surveillées, respectez la signalisation des drapeaux et ne pas surestimer ses capacités physiques. Il est également recommandé d'entrer progressivement dans l'eau pour éviter l'hydrocution. Animation et projection gratuite, le Festival international du film d'animation d'Annecy se tiendra à partir de dimanche et jusqu'au 27 juin avec de nombreux événements accessibles au grand public. Parmi les temps forts, les projections en plein air débutent dès aujourd'hui dans différents lieux de la ville avec une programmation familiale allant de Toy Story en passant par Vice Versa ou les Mitchell contre les machines. Le festival sera aussi marqué par l'ouverture de la Cité internationale du cinéma d'animation qui proposera exposition, ateliers, visites guidées et projections spéciales dès ce week-end. C'est la fin de ce flash. Merci d'avoir choisi Radio FMR. Bonne journée et bon week-end à tous.
0: Et merci beaucoup à toi Alessia. Retour de l'actualité, ça sera tout à l'heure dans une heure sur Radio FMR. Coup d'œil sur la météo de ce vendredi. On reste en vigilance orange canicule dans le pays de Savoie aujourd'hui, avec toujours un grand soleil d'annoncer sur l'ensemble de la journée. Quelques orages sont également attendus ce soir, principalement sur le secteur des Aravis. Côté température, on démarre la matinée avec entre 21 et 23 degrés dans l'Albanais. Il fera 29 à la mi-journée, puis pour les maximales cet après-midi, il fera 35 degrés à Rumilly et Aix-les-Bains, 33 à Annecy et 32 notamment du côté de Sallanches. Comme tous les matins, je vous accompagne également sur les routes de la région. Le matin, à 8h forcément, il y a de nombreux ralentissements à signaler. C'est compliqué ici du côté de Rumilly, notamment avec des complications qui se sont formées du côté de la Rocade ainsi que du côté du rond-point Cacahuète. Des complications également à noter ce matin du côté de Marigny en arrivant sur Albi. Ça commence à être compliqué ce matin du côté de Seno. Une fois qu'on passe Seno Sud et qu'on arrive sur Seno, du côté de Mété, beaucoup de monde à noter ce matin. Beaucoup de monde du côté de Sillingy-Chaumont monté comme tous les jours. Et puis enfin du côté d'Annecy Nord, beaucoup de ralentissements sont à noter vers Pringy et Argonnet notamment. Courage si vous êtes dans ces ralentissements. On vous accompagne en ce vendredi matin avec dans les prochaines minutes la rencontre entre Pierre Garnier et M. Pokora chaque seconde qui arrive pour vous. Et juste avant, voici pour vous Kaigo.

0: Kaigo pour démarrer le vendredi matin sur Radio Éphémère.
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0: On est ensemble comme tous les jours ici sur Radio Éphémère. C'est le Wake Up en direct avec dans les prochaines minutes à 8h15 la une de l'hebdo des Savoies de la semaine à découvrir. 8h20 dans l'info du jour.

À 8h30, nous allons recevoir le Rumi Basket Club. 8h40, votre horoscope. Et puis tout à l'heure, à 8h45 et 9h45, ça sera vos bons plans. 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Le temps de jouer, votre playlist continue ici sur Radio FMR. Avec notamment Olivia Dean qu'on écoute. Il y aura également Vanessa Carlton et notre émission de Pierre Garnier et M. Pokora.

La playlist éphémère qui s'enchaîne en ce vendredi matin avec Vanessa Carlton. Il est tout juste 8h15 et tous les jeudis et vendredis matin, on découvre ensemble la une de l'hebdo des Savoies. Et dans le numéro de ce jeudi 18 juin 2026, découvrez une immersion dans le quotidien des gendarmes de la brigade Rumi Elbi. À une semaine au cœur de métier sous tension, article en trouvant page numéro 8 jusqu'à 11. Entre Rumi et Vallières, la route de Vallières passe en sens unique cet été. À découvrir les déviations et les perturbations à prévoir ici dans l'Elbe, en page numéro 6. Toujours à Rumi, la ville va vibrer au rythme des artistes locaux lors de la fête de la musique de ce dimanche. Article en page numéro 7. Et puis enfin, découvrez 7 jeunes lauréats au concours d'écriture sur le thème Les 4 éléments. Article à retrouver en page numéro 4. 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On continue ensemble la playlist éphémère de ce vendredi matin avec dans les prochaines minutes un très bon classique de Radio Éphémère, les Daft Punk aux côtés de Pharrell Williams. Et justement, c'est Olivia Dean sur Radio Éphémère.

Les Daft Punk et Pharrell Williams pour des vendredis matin ici sur Radio FMR. C'est le Wake Up avec vous en ce vendredi matin. Et dans l'info du jour aujourd'hui, on parle de l'office de tourisme sur Mohamed Albanais, le magazine 2026 qui vient tout juste d'arriver. À l'intérieur, de nombreuses idées sorties à faire, comme les jardins de l'Ornée à découvrir, les jardins secrets ou encore les gorges du Fier. Mais aussi des endroits riches en histoire à découvrir cet été, le château de Montretier, le château de Clermont. L'agenda de l'été aussi à retrouver avec les événements marquants, forcément on y pense, le village de la bière qui aura lieu cette année le 31 juillet prochain. C'est aussi le livret parfait pour découvrir les activités et animations du territoire, avec notamment plein d'ateliers à retrouver pendant juillet et août. Le livret qui est à découvrir dès maintenant dans l'office de tourisme Remy Albanais. L'été approche, les chroniques coup de cœur de l'office de tourisme seront également de retour sur l'antenne, ça sera début juillet. Et puis d'ici là, on continue ensemble votre playlist en ce vendredi matin. D'ici Skid Cudi qui arrive pour vous. Et juste avant, Bruno Mars.

0: On démarre le vendredi matin avec Dishiz et Kid Cudi sur Radio FMR.
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0: Et ce matin, nous recevons dans nos studios le Rumi Basket Club. Avec nous en studio, Maxime, Cyril, David et Noah. Bonjour et bienvenue à vous quatre chez Radio FMR ce matin.
3: Bonjour.
4: Bonjour.
0: On va faire ensemble un bilan là pour cette saison 2025-2026. Une belle saison pour le RBC cette année. On commence avec toi, Maxime.
3: Ouais, une très belle saison pour le Rumi Basket Club avec toutes nos équipes qui ont vraiment performé. Nos seniors filles en R2, l'équipe Fagnon qui se maintiennent. C'était pas une saison simple, mais elles ont réussi cet exploit. Notre équipe U15 Elite qui a très très bien figuré en première phase en battant des équipes comme l'Asvel, comme Marseille par exemple, ou Antibes.
0: Des très beaux noms.
3: Des très très beaux noms, ouais, avec des belles affiches qui ont bien rempli le gymnase du Clergent. Et puis beaucoup de satisfaction sur toutes nos autres équipes, nos U13 M2 qui sont champions départementales, nos U18 M2 qui sont champions départementales aussi. Et puis la cerise sur le gâteau, les U15-2 qui sont qualifiés pour la R3, puis pour la R2, et qui repartiront directement en région l'année prochaine. C'était un de leurs objectifs. Et nos U18 garçons qui font le même parcours, qui se qualifient pour la R3 et pour la R2 et qui se qualifient déjà pour la région l'année prochaine. Voilà. Et puis le dernier point, évidemment, c'est ce pourquoi on est là aujourd'hui avec notre équipe senior garçon qui, après de nombreuses années de dures batailles en département, a réussi enfin cette année à être champion avec une très très belle saison et donc accède à la régionale 3 l'année prochaine.
0: Génial, justement. David, vous êtes coach, Cyril, vous êtes capitaine et puis Noah, joueur du coup dans cette équipe. Comment s'est passée cette saison 2025-2026, cette saison ?
4: Et bon, on va dire que c'est une saison satisfaisante parce que c'est l'aboutissement de trois voire quatre années sur lesquelles on travaillait sur le projet de remonter en R3. Donc avec l'année dernière, on finit deuxième, l'année d'avant, on finit troisième. Donc du coup, vraiment, c'était l'objectif cette année. Et c'est ce qui est encore plus encourageant, c'est que en plus de ça, l'équipe elle est mixte entre les seniors, les plus anciens, plus de 30 ans, qui apportent l'expérience, et puis les jeunes qui rapportent la fraîcheur. Noah pourra en parler un petit peu plus, mais du coup on avait vraiment besoin de cette mixité pour pouvoir atteindre nos objectifs, parce que du coup je pense que sans ça c'est compliqué. Donc vraiment, vraiment je voulais remercier vraiment tous les jeunes qui nous accompagnent dans ce projet et qui fait que du coup ça donne un bel avenir pour l'équipe une de Rumi, en tout cas garçon. Et puis que de belles choses à venir pour nous, en espérant qu'on se maintiendra l'année prochaine et travailler sur un projet peut-être d'accession à encore un niveau supérieur. Voilà, je laisse David compléter.
0: Justement, ça me laisse la question suivante. C'est quoi l'objectif justement pour la saison prochaine ? Forcément le maintien. Est-ce qu'il y a d'autres objectifs ?
5: À minima, c'est le maintien, mais on a toujours l'objectif. Moi, j'ai toujours l'objectif d'intégrer un maximum de jeunes. Les jeunes, au début, ils étaient un peu en difficulté, mais maintenant, les jeunes, ce sont eux qui sont moteurs. Et du coup, étant donné que les jeunes vont être en région, les seniors vont être en région, le niveau global de tout le groupe sera beaucoup plus élevé. Et du coup, l'objectif minimal, c'est le maintien, mais on n'est jamais à l'abri d'une bonne surprise.
0: Ok, justement, toi, Noah, qui est jeune, comment t'as vécu cette saison
6: Moi, en tant que U18, j'ai trouvé que j'ai bien été intégré au groupe des seniors. Ils ont été vraiment gentils avec nous, et avec David, on a appris plein de nouvelles choses en senior. Et voilà, je trouve qu'il y a une bonne dynamique dans le groupe, et on jouait bien ensemble. Du coup, j'espère que je pourrai continuer à jouer avec eux l'an prochain.
0: Et du coup, retour de la saison, premier match, ça sera quand ? On a déjà la date ? On a déjà le calendrier qui a été publié ?
3: Alors non, le calendrier n'est pas encore défini, mais ce sera autour de fin septembre, début octobre, de toute façon. Et puis, on essaye de renforcer le groupe, continuer à faire de la place pour les jeunes. Comme l'a dit Noah, il y a de la concurrence, c'est de la concurrence positive. Juste, il ne faut pas oublier, cette année, il y a plus de 20 joueurs qui ont participé à ce projet. Parce que, comme il dit Cyril, il y a des anciens, donc il y a des blessés. Il y en a des fois qui ont des contraintes de travail. Et grâce à ce groupe élargi, ça a permis de maintenir un très bon niveau sur l'ensemble de la saison, avec seulement 2 défaites pour toute la saison.
0: Ok, trop bien. Une belle saison, du coup, en tout cas, qui se profile pour l'année prochaine. Toujours des rencontres qu'on pourra vivre ici à Rumi, au Clergent.
3: Exactement, au Clergent. Des fois, on est à Monnerie parce qu'on a quand même beaucoup d'équipes. On est toujours plus de 420 sur le club. Donc, on jongle entre les deux gymnases. Mais essentiellement, le gymnase du Clergent. Ouais.
0: Et là, pour les licences pour l'année prochaine, la période de renouvellement de licence, de prise de licence, ça sera quand ?
3: Ça y est, c'est parti. Pour le renouvellement pour les licenciés de cette année, il y a une première date au 12 juillet. Et puis c'est ouvert d'ores et déjà. Mais comme on est nombreux, il faut pas trop tarder.
0: C'est ça, faut se dépêcher. Merci beaucoup en tout cas d'être venu ce matin. Très félicitations pour cette belle saison en tout cas que le RBC a menée cette année. Est-ce qu'il y a un truc à rajouter, un élément à rajouter ?
3: Un élément à rajouter, ben c'est on recherche toujours et encore des filles, donc elles sont les bienvenues. On essaye de vraiment développer la filière, on fait plein de choses pour elles pendant la saison. Donc si vous avez entre 7 et 60 ans, venez nous rejoindre, garçons comme filles. Mais c'est vrai que on essaye de mettre aussi l'accent sur les filles.
0: Justement, on pourra venir à votre rencontre sur le forum des associations début septembre.
3: Exactement, on sera comme chaque année présent pour vous accueillir, faire des petites démonstrations. Montrer le dynamisme du club.
0: Trop bien. Bah, merci beaucoup à vous quatre d'être venus ce matin.
3: Merci beaucoup.
4: Merci
0: à vous. Et puis bon courage du coup pour la prochaine saison. Forcément, on vous relayera le programme ainsi que le calendrier ici sur Radio FMR. La playlist qui continue, DJ Snake qu'on va écouter, Aira Star.
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1: Bélier, remplissez votre bas de laine en cas de dépenses inattendues. Vous ne serez pas pris au dépourvu. Taureau, votre cœur bat la chamade. Vous savourez les moments d'intimité qui scellent votre entente sensuelle. Gémeaux, si vous avez subi des contretemps dans votre travail dernièrement, c'est fini. Cancer, il faudra patienter encore un peu avant de recueillir les fruits de vos efforts. Lion, vous bénéficiez d'un potentiel vitalité hors pair, ce qui vous permet de faire avancer vos projets. Vierge, vos relations familiales sont harmonieuses. Vous organisez des réjouissances en rassemblant votre tribu autour de vous. Balance, sur le plan professionnel, prouvez votre valeur en multipliant les propositions audacieuses. Scorpion, vous baignez dans une atmosphère câline et douce. Vous vibrez sur le même tempo que votre conjoint. Sagittaire, vous pouvez donner un coup d'accélérateur dans vos affaires. Capricorne, Mars vous rend très combatif, mais n'imposez pas vos idées en force. Verseau, vous avez parfois tendance à défendre vos projets avec une once d'agressivité. Poisson, n'en faites pas trop, utilisez votre potentiel pour activer vos projets et poser vos jalons.
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Vous écoutez Radio FMR, super content de vous retrouver comme tous les jours entre 7h et 10h. C'est le Wake Up avec vous et avec vos bons plans à retrouver en ce vendredi. Rendez-vous notamment au Plectron de Rumilly ce vendredi soir pour une soirée concert. Rendez-vous également ce samedi dans la salle des fêtes de Marigny-Saint-Marcel pour un concert de chant et de musique avec Marigny en chœur. Ouverture des portes prévue à 20h. Et puis enfin, le Quai des Arts de Rumilly vous propose ce samedi à 17h une expérience inédite avec Ce que nous dit l'eau. Au programme, une balade, des récits, des interventions d'acteurs locaux et un dîner partagé. On vous a partagé toutes les infos sur le site internet de la radio, radiofmr.com. Nous, on continue ensemble votre playlist avec, dans les prochaines minutes, Sound of Legend à découvrir. Mais juste avant, c'est The Jackie de la Roy et Justin Bieber ici sur Radio FMR.

0: très bon début de journée avec Radio FMR et le son de Sound of Legend en nouveauté.
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0: 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On procédera au tirage au sort de ce vendredi matin, qui est le dernier tirage au sort du Wake Up. Tentez votre chance maintenant en m'appelant, et puis on continue votre playlist avec David Guetta, notamment dans un instant. Et juste avant, le genre de classique qui fait toujours plaisir, c'est Julien Doré.

0: De Radio FMR, c'est le Wake Up avec vous, il est tout juste 9h. Dans la suite de votre playlist, le nouveau Angèle arrive pour vous. Mais juste avant, un coup d'œil sur l'actualité de ce vendredi matin, on fait maintenant le point avec Alessia Cotto. Salut Alessia.
1: Bonjour à toutes et à tous. Dans l'actualité de ce vendredi, un premier bilan de la répercussion du G7 à Évian-les-Bains, les bons réflexes à adopter en période de canicule, un appel à la prudence lors des baignades et l'édition 2026 du Festival international du film d'animation. Retour au calme et bilan contrasté, le sommet du G7 à Évian-les-Bains est désormais terminé. Les habitants retrouvent une vie normale après plusieurs jours de fortes restrictions, contrôles et présence policière renforcée. Si certains hôtels et restaurants ont profité de l'afflux, d'autres commerces du centre-ville évoquent une forte baisse de fréquentation et du chiffre d'affaires pendant le sommet. La municipalité envisage désormais des mesures d'indemnisation pour les professionnels les plus impactés. La ville se tourne déjà vers ses prochains événements, dont l'accueil du Tour de France prévu le 21 juillet. Les températures sont caniculaires. Quels sont les bons réflexes pour se rafraîchir? Il est important de boire régulièrement de l'eau sans attendre d'avoir soif et d'éviter l'alcool ainsi que la caféine. Les repas doivent rester légers à base de fruits et légumes. Il faut mouiller son corps ou prendre une douche tiède. Il est conseillé de fermer volets et fenêtres en journée puis d'aérer la nuit. Le ventilateur peut aider, surtout si l'air est humidifié. Enfin, privilégier des vêtements et une literie en coton ou en lin. Et quand il fait chaud, on a bien sûr envie de se baigner pour éviter les accidents. Les autorités rappellent plusieurs règles de prudence. Surveiller constamment les enfants, privilégier les zones de baignade surveillées, respecter la signalisation des drapeaux et ne pas surestimer ses capacités physiques. Il est également recommandé d'entrer progressivement dans l'eau pour éviter l'hydrocution. Animation et projection gratuite, le Festival international du film d'animation d'Annecy se tiendra à partir de dimanche et jusqu'au 27 juin avec de nombreux événements accessibles au grand public. Parmi les temps forts, les projections en plein air débutent dès aujourd'hui dans différents lieux de la ville avec une programmation familiale allant de Toy Story en passant par Vice Versa ou les Mitchell contre les machines. Le festival sera aussi marqué par l'ouverture de la Cité internationale du cinéma d'animation qui proposera expositions, ateliers, visites guidées et projections spéciales dès ce week-end. C'est la fin de ce flash. Merci d'avoir choisi Radio FMR. Bonne journée et bon week-end à tous.
0: Et merci beaucoup à toi Alicia. Retour de l'actualité dans une heure ici sur Radio FMR. Coup d'œil sur la météo de ce vendredi. On reste en vigilance orange canicule dans nos pays de Savoie avec toujours un grand soleil annoncé sur l'ensemble de la région. Côté température, on démarre la matinée avec entre 24 et 26 degrés dans l'Albanais. Il fera 29 degrés à la mi-journée. Puis pour les maximales cet après-midi, comptez 35 degrés à Rumilly et Aix-les-Bains, 33 à Annecy et 32 du côté de Sallanches. Ce soir, quelques orages sont tout de même attendus ici dans la région, principalement sur le secteur des Aravis. Comme tous les matins, je vous accompagne également sur les routes de la région. Il y a du monde sur la route ce matin ici du côté de Rumilly. Le trafic est encore dense, notamment du côté du rond-point Cacahuète ainsi que du côté de la Rocade avec un trafic très compliqué. Ce matin en arrivant depuis le rond-point Cacahuète et en allant en direction d'Hyperu. Beaucoup de monde en tout cas sur la route ici du côté de Rumilly, donc courage pour sortir de la ville. Du côté du Grand Annecy, pareil, de nombreuses perturbations toujours à noter ce matin, notamment du côté de Mété toujours. Toujours des ralentissements vers Sinergie en rentrant sur Chaumonté et du côté d'Annecy Nord également, du côté d'Argonnet et Pringy. Du côté de Seynaud, ça commence à se fluidifier de nouveau et puis du côté des Marquisas également. Courage si vous êtes dans ces ralentissements, c'est le Wake Up avec vous qui continue. Aujourd'hui, on est vendredi. Le vendredi, c'est le jour des sorties avec des nouveaux sons à découvrir. Le tout nouveau Angèle qu'on découvre maintenant ici sur Radio FMR, ça s'appelle Dis-le. Et on démarre le vendredi matin comme ça ici sur la FMR.

0: Radio FMR, c'est le Wake Up avec vous, avec le nouveau son d'Angèle.
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0: Vendredi 19 juin, aujourd'hui, le Wake Up continue encore jusqu'à 10h avec dans les prochaines minutes à 9h15 vos programmes TV. Lucie et Inès vont également vous présenter les prochains vide-greniers à ne pas manquer ici dans le coin, c'est la période, il y en a beaucoup en ce moment. 9h20, on va parler de la fête de la musique avec les différents lieux où fêter la musique ce week-end, notamment du côté d'Annecy et du côté de Rumi. 9h40, ça sera votre horoscope. 9h45, vos bons plans. 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Et puis le temps de vous inscrire, votre playlist qui continue ici sur Radio FMR. Julien Dieppe qu'on écoute dans un instant. Et justement, c'est le son de Joe ici sur Radio FMR.

0: très bon ça. Julien Labissi sur Radio FMR. Bon vendredi matin. Depuis lundi, vous découvrez de nouvelles voix ici sur Radio FMR. Lucie et Inès qui vous présentent des chroniques. Et ce matin, on va parler vide-grenier ce matin.
1: En effet, de nombreuses brocantes s'installent un peu partout en France. Des marchés aux particuliers et professionnels vendent des objets d'occasion, vêtements, meubles, livres, jouets, vaisselle ou encore objets de collection. L'objectif est simple, donner une seconde vie aux objets et faire de bonnes affaires. Et en France, on adore ça. Chaque année, plusieurs dizaines de milliers de brocantes, vide-greniers et braderies sont organisées à travers le pays. Pour certains, c'est l'occasion de vendre ce qui encombre les placards, tandis que d'autres partent à la chasse au trésor. Les brocantes se répandent particulièrement au 19e siècle et se déroulaient déjà à l'Antiquité sur l'Agora d'Athènes. Et si certains parlent aujourd'hui de marché aux puces, l'expression viendrait de vieux vêtements vendus qui pouvaient parfois être infestés de puces.
2: Exactement, mais aujourd'hui plus de craintes que des bonnes affaires, alors n'hésitez pas à aller chiner et négocier dans les brocantes et vide-greniers aux alentours. Pour cet été, avec par exemple le vide-maison de la Balme de Sillingis ce samedi, ou encore le vide-grenier de Rumilly le 12 juillet, sans oublier la brocante mensuelle d'Annecy qui revient tous les derniers samedis du mois, de 8h à 18h au plein cœur de la ville. Et pour plus d'informations sur ces événements ou plus encore, vous pouvez consulter les sites internet de Brocante ainsi que les annonces en ligne.
0: Eh ben parfait, merci beaucoup à vous deux. On va continuer ensemble avec la météo tout à l'heure. Ce sera à 9h30 et puis juste avant, la playlist FMR qui continue en ce vendredi matin. Miley Cyrus qui arrive pour vous accompagner dans les bouchons ici à Rumilly, Katy Perry également. Et le son de César qu'on écoute maintenant ici sur Radio FMR, 9h15.

0: Alice, Katy Perry, Miley Cyrus qui arrive comme promis juste après les programmes TV de ce vendredi matin qui sont présentés par Emric.
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3: Salut à tous, et nous on commence tout de suite sur TF1. Eh bien, comme chaque vendredi, avec votre divertissement Mask Singer à 21h10. Sur France 2, rendez-vous dès 21h10 avec votre série Capitaine Marlowe, le prix à payer. Sur France 3, votre divertissement en direct, Musique en fête 2026 à 21h10. Sur M6, du football en direct, Coupe du Monde, États-Unis contre l'Australie, dès 20h50. Sur W9, votre magazine Enquête d'Action avec 5 épisodes à 21h25. Sur TMC, Festival Hellfest, 4 jours d'enfer à 21h25. Sur TFX, Wasabi, votre film à 21h10. Sur Gulli, votre film Le Grand Bleu, dès 21h05. 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Et ensuite, de 21h à 23h, retrouvez le Mick & Sugar. Et voilà, c'est tout pour ce soir. Passez une agréable soirée télévisée avec Radio Éphémère. Et moi, je vous dis à demain pour vos prochains programmes télé.

vient d'écouter Miley Cyrus ici sur Radio FMR. Très bon vendredi matin à vous. C'est le Wake Up en direct comme tous les jours entre 7h et 10h. Et ce week-end, 21 juin oblige, ça sera la fête de la musique avec de nombreux événements à ne pas manquer, notamment du côté d'Annecy où on vous donne rendez-vous à partir de 19h sur le paquet pour une scène avec une programmation élaborée par le Brise-Glace d'Annecy, une préparation qui s'annonce vraiment cool à retrouver sur la scène du paquet avec de la pop, du rock, de l'indie rock ou encore de l'électro, de la techno. Une belle soirée qui s'annonce du côté du Brise-Glace avec la scène du paquet. À Rumi, rendez-vous dès 17h30 avec de nombreux lieux pour célébrer la musique un peu partout en ville, du côté de la place Grenette notamment, sur le parvis du Quai des Arts également et puis dans plusieurs bars et restaurants de la ville. Je pense notamment au restaurant chez Le Gaps Bar et l'As de Coeur qui s'associe vers la mairie avec au programme les Patoisans de l'Albanais, les Dames du Lac, un karaoké XXL, du chant DJ Alex que vous allez retrouver également.

journée. Ça a commencé au matin et ça dure toute la journée. Les infos qui sont à retrouver sur le site internet de la radio, radio-fmr.com. On reste dans un domaine musical et on pense forcément à Musilac. Musilac, le samedi est complet. Par contre, il reste de la place encore pour le jeudi et le vendredi notamment. Le jeudi, il y a Katy Perry et on l'écoute maintenant ici sur Radio-FMR.

0: Très bon, ça Tame Impala pour démarrer le vendredi matin sur Radio FMR. Il est 9h31 et on fait le point maintenant sur la météo de ce vendredi. Pour la météo, c'est avec toi Inès.
1: Aujourd'hui sur Annecy, actuellement 25 degrés, comptez 26 sur Aix-les-Bains et Rumilly, avec des températures atteignant les 34 degrés au maximal. Attention, nous passons sur en vigilance forte canicule, avec un léger risque d'averse à 15h ainsi qu'à 18h.
0: Merci beaucoup pour le point météo. De nouveau la météo dans une demi-heure. Et puis là, on fait un point ensemble rapide sur vos conditions de circulation. Tous les matins, on vous accompagne sur les routes de la région. Des ralentissements ce matin qui sont à signaler toujours. Ici, du côté de Rumilly sur la Rocade, du côté du Grand Annecy, ça se complique toujours du côté de Sillingy. Ça roule de nouveau du côté d'Annecy Nord et du côté d'Annecy Centre. Et quelques perturbations légères sont toujours à noter sur Seynot. Courage si vous êtes dans ces ralentissements. On vous accompagne ici sur Radio FMR avec, dans les prochaines minutes, Mike Posner. Très bon classique, ça, de Radio FMR, ça fait plaisir. Et il y aura

0: C'est Yann avec vous comme tous les matins ici dans le Wake Up. Et votre rendez-vous incontournable du Wake Up, ce sont vos bons plans à 7h45, 8h45 et 9h45. Tous les événements à ne pas manquer dans l'Albanais et le Grand Annecy. On fait le point ensemble juste après l'horoscope de ce matin présenté par Elsa. Salut Elsa.
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2: Bélier, remplissez votre bas de laine en cas de dépenses inattendues. Vous ne serez pas pris au dépourvu. Taureau, votre cœur bat la chamade. Vous savourez les moments d'intimité qui scellent votre entente sensuelle. Gémeaux, si vous avez subi des contretemps dans votre travail dernièrement, c'est fini. Cancer, il faudra patienter encore un peu avant de recueillir les fruits de vos efforts. Lion, vous bénéficiez d'un potentiel vitalité hors pair, ce qui vous permet de faire avancer vos projets. Vierge, vos relations familiales sont harmonieuses. Vous organisez des réjouissances en rassemblant votre tribu autour de vous. Balance, sur le plan professionnel, prouvez votre valeur en multipliant les propositions audacieuses. Scorpion, vous baignez dans une atmosphère câline et douce. Vous vibrez sur le même tempo que votre conjoint. Sagittaire, vous pouvez donner un coup d'accélérateur dans vos affaires. Capricorne, Mars vous rend très combatif, mais n'imposez pas vos idées en force. Verseau, vous avez parfois tendance à défendre vos projets avec une once d'agressivité. Poisson, n'en faites pas trop, utilisez votre potentiel pour activer vos projets et poser vos jalons.
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0: La playlist FMR qui s'enchaîne avec le son de Oria à l'instant. Vendredi matin qui continue avec vos bons plans. Rendez-vous ce samedi au stade de foot de Marcel Albanais pour un tournoi organisé par le FC Marcel Albanais. C'est un tournoi pour les adultes et ça démarre à 9h30 et sur place vous allez retrouver buvette et restauration. Rendez-vous également ce dimanche dans la salle des rencontres de Sion pour une friture organisée par les amis du Val-de-Fière. Comptez 17€ le menu. Et puis enfin, rendez-vous ce dimanche à la ferme pédagogique Les Pâturettes de Vallières pour une journée nature à la ferme avec au programme visite de la ferme, atelier pour faire des semis, atelier création de beurre et puis coin lecture. Snack et buvette à retrouver sur place. C'est une animation sur réservation. Plusieurs cadeaux disponibles sur la journée de ce dimanche et puis le temps de réserver. Votre playlist qui continue, Britney Spears qui arrive notamment et puis le son de Big Flo et Oli maintenant.
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2: 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Anthony de Salles qui remporte sa session de 10 minutes pour aller profiter du karting de Rumi. Félicitations à toi Anthony, on va te recontacter hors antenne dans la journée. 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D'ici là, on continue votre playlist avec le nouveau.

0: votre playlist, le tout nouveau son de Martin Garrix avec Ed Sheeran arrive. Mais juste avant, un coup d'œil sur l'actualité de ce vendredi matin, on fait maintenant le point avec Alicia Cotto. Salut Alicia.
1: Bonjour à toutes et à tous. Dans l'actualité de ce vendredi, un premier bilan de la répercussion du G7 à Évian-les-Bains, les bons réflexes à adopter en période de canicule, un appel à la prudence lors des baignades et l'édition 2026 du Festival international du film d'animation. Retour au calme et bilan contrasté, le sommet du G7 à Évian-les-Bains est désormais terminé. Les habitants retrouvent une vie normale après plusieurs jours de fortes restrictions, contrôles et présence policière renforcée. Si certains hôtels et restaurants ont profité de l'afflux, d'autres commerces du centre-ville évoquent une forte baisse de fréquentation et du chiffre d'affaires pendant le sommet. La municipalité envisage désormais des mesures d'indemnisation pour les professionnels les plus impactés. La ville se tourne déjà vers ses prochains événements, dont l'accueil du Tour de France prévu le 21 juillet. Les températures sont caniculaires. Quels sont les bons réflexes pour se rafraîchir? Il est important de boire régulièrement de l'eau sans attendre d'avoir soif et d'éviter l'alcool ainsi que la caféine. Les repas doivent rester légers à base de fruits et légumes. Il faut mouiller son corps ou prendre une douche tiède. Il est conseillé de fermer volets et fenêtres en journée puis d'aérer la nuit. Le ventilateur peut aider, surtout si l'air est humidifié. Enfin, privilégier des vêtements et une literie en coton ou en lin. Et quand il fait chaud, on a bien sûr envie de se baigner pour éviter les accidents. Les autorités rappellent plusieurs règles de prudence. Surveiller constamment les enfants, privilégier les zones de baignade surveillées, respecter la signalisation des drapeaux et ne pas surestimer ses capacités physiques. Il est également recommandé d'entrer progressivement dans l'eau pour éviter l'hydrocution. Animation et projection gratuite, le Festival international du film d'animation d'Annecy se tiendra à partir de dimanche et jusqu'au 27 juin avec de nombreux événements accessibles au grand public. Parmi les temps forts, les projections en plein air débutent dès aujourd'hui dans différents lieux de la ville avec une programmation familiale allant de Toy Story en passant par Vice Versa ou les Mitchell contre les machines. Le festival sera aussi marqué par l'ouverture de la Cité internationale du cinéma d'animation qui proposera expositions, ateliers, visites guidées et projections spéciales dès ce week-end. C'est la fin de ce flash. Merci d'avoir choisi Radio FMR. Bonne journée et bon week-end à tous.
0: Et merci beaucoup à toi Alicia. Retour de l'actualité, ça sera dans 2 heures sur Radio FMR. Coup d'œil sur la météo de ce vendredi matin avec toi Lucie.
2: Oui, on fait un point sur la météo en commençant par Rumilly où il fait actuellement 26 degrés. Et comptez pour les maximales jusqu'à 35 degrés. Sur Annecy, le ciel reste dégagé également. Ce matin, on compte 25 degrés et environ 33 degrés dans l'après-midi. Concernant Aix-les-Bains, ce sera 34 degrés pour les maximales et comptez actuellement 25 degrés. Nous sommes actuellement en vigilance orange et jaune avec des risques d'orage dans le secteur ce soir.
0: Merci beaucoup et faites du coup attention à vous avec ce risque canicule qui va encore nous accompagner sur l'ensemble du week-end. Coup d'œil rapide sur vos conditions de circulation. Vers Sillingy, quelques perturbations toujours en rentrant sur Epany. Et puis sur le reste du secteur, ça commence à rouler de nouveau en ce vendredi matin. Nous, on va se croiser, je pense, dimanche si vous allez à la fête de la musique de Rumilly. Et puis sinon, on se retrouvera lundi matin ici sur Radio FMR entre 7h et 10h pour le Wake Up qui sera là une nouvelle semaine la semaine prochaine. Martin Garrix qu'on écoute maintenant et moi je vous souhaite un très bon week-end. Salut.

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2: Bélier, remplissez votre bas de laine en cas de dépenses inattendues. Vous ne serez pas pris au dépourvu. Taureau, votre cœur bat la chamade. Vous savourez les moments d'intimité qui scellent votre entente sensuelle. Gémeaux, si vous avez subi des contretemps dans votre travail dernièrement, c'est fini. Cancer, il faudra patienter encore un peu avant de recueillir les fruits de vos efforts. Lion, vous bénéficiez d'un potentiel vitalité hors pair, ce qui vous permet de faire avancer vos projets. Vierge, vos relations familiales sont harmonieuses. Vous organisez des réjouissances en rassemblant votre tribu autour de vous. Balance, sur le plan professionnel, prouvez votre valeur en multipliant les propositions audacieuses. Scorpion, vous baignez dans une atmosphère câline et douce. Vous vibrez sur le même tempo que votre conjoint. Sagittaire, vous pouvez donner un coup d'accélérateur dans vos affaires. Capricorne, Mars vous rend très combatif, mais n'imposez pas vos idées en force. Verseau, vous avez parfois tendance à défendre vos projets avec une once d'agressivité. Poisson, n'en faites pas trop, utilisez votre potentiel pour activer vos projets et poser vos jalons.
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1: Salut à tous, restons aujourd'hui au cœur de l'Albanais pour une très bonne table entre amis gourmands. Direction 13 rue Jean Moulin à Rumilly. Une adresse qui illustre parfaitement l'évolution actuelle de la restauration entre amis gourmands. Oui, c'est bien le nom du restaurant. Car aujourd'hui, la gastronomie ne se concentre plus uniquement dans les grandes villes. Depuis quelques années, on voit apparaître dans des villes moyennes comme Rumilly une nouvelle génération de restaurants bistronomiques capables de proposer une cuisine raffinée.

0: créative et exigeante, tout en restant accessible et profondément humain. Et c'est précisément ce que représente Entre Amis Gourmands. Ici, la bistronomie prend tout son sens. Une cuisine élégante, travaillée avec soin, mais sans code rigide ni atmosphère intimidante. On retrouve la qualité et la précision de la gastronomie associée à la convivialité et à la simplicité d'un restaurant où l'on se sent immédiatement à l'aise. Cette évolution correspond aussi aux attentes actuelles des clients. Aujourd'hui, on ne vient plus seulement au restaurant pour manger, on vient vivre un moment, partager une expérience, profiter d'une ambiance chaleureuse et créer des souvenirs autour de la table. Chez Entre Amis Gourmands, cette notion de partage est omniprésente. Le lieu a été pensé comme un espace de convivialité où l'on prend le temps de se retrouver entre amis, en famille ou lors d'un dîner plus intimiste. Autre grande tendance que l'établissement illustre parfaitement, l'importance des produits de saison dans la restauration moderne. Aujourd'hui, les consommateurs recherchent davantage d'authenticité, de fraîcheur et de traçabilité dans leur assiette. Chez Entre Amis Gourmands, cette démarche se ressent dans chaque assiette. Les ingrédients sont soigneusement sélectionnés pour leur qualité, leur fraîcheur et leur capacité à révéler pleinement leur saveur. Aujourd'hui, une nouvelle génération de restaurateurs cherche au contraire à proposer une cuisine de haut niveau dans une ambiance décontractée et chaleureuse. Entre Amis Gourmands s'inscrit pleinement dans cette tendance. Les assiettes sont travaillées, élégantes et créatives, mais l'expérience reste fluide, naturelle et accessible à tous. Le restaurant propose également des plats emportés, réalisés avec la même exigence que le service en salle, ainsi que des créations végétariennes et véganes qui montrent l'évolution des attentes culinaires actuelles. Une belle illustration d'une restauration moderne, humaine et passionnée, où le plaisir de bien manger s'accompagne avant tout du plaisir d'être ensemble. Mille choses à faire ensemble, c'est la découverte du fameux restaurant Entre Amis Gourmands, situé tout près de chez nous. Excellente journée à tous sur Radio FMR.
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0: 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Il est midi.
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2: Bonjour à toutes et à tous. Dans l'actualité de ce vendredi, un premier bilan de la répercussion du G7 à Évian-les-Bains, les bons réflexes à adopter en période de canicule, un appel à la prudence lors des baignades et l'édition 2026 du Festival international du film d'animation. Retour au calme et bilan contrasté, le sommet du G7 à Évian-les-Bains est désormais terminé. Les habitants retrouvent une vie normale après plusieurs jours de fortes restrictions, contrôles et présence policière renforcée. Si certains hôtels et restaurants ont profité de l'afflux, d'autres commerces du centre-ville évoquent une forte baisse de fréquentation et du chiffre d'affaires pendant le sommet. La municipalité envisage désormais des mesures d'indemnisation pour les professionnels les plus impactés. La ville se tourne déjà vers ses prochains événements, dont l'accueil du Tour de France prévu le 21 juillet. Les températures sont caniculaires. Quels sont les bons réflexes pour se rafraîchir? Il est important de boire régulièrement de l'eau sans attendre d'avoir soif et d'éviter l'alcool ainsi que la caféine. Les repas doivent rester légers à base de fruits et légumes. Il faut mouiller son corps ou prendre une douche tiède. Il est conseillé de fermer volets et fenêtres en journée puis d'aérer la nuit. Le ventilateur peut aider, surtout si l'air est humidifié. Enfin, privilégiez des vêtements et une literie en coton ou en lin. Et quand il fait chaud, on a bien sûr envie de se baigner pour éviter les accidents. Les autorités rappellent plusieurs règles de prudence. Surveillez constamment les enfants, privilégiez les zones de baignade surveillées, respectez la signalisation des drapeaux et ne pas surestimer ses capacités physiques. Il est également recommandé d'entrer progressivement dans l'eau pour éviter l'hydrocution. Animation et projection gratuite, le Festival international du film d'animation d'Annecy se tiendra à partir de dimanche et jusqu'au 27 juin avec de nombreux événements accessibles au grand public. Parmi les temps forts, les projections en plein air débutent dès aujourd'hui dans différents lieux de la ville avec une programmation familiale allant de Toy Story en passant par Vice Versa ou les Mitchell contre les machines. Le festival sera aussi marqué par l'ouverture de la Cité internationale du cinéma d'animation qui proposera expositions, ateliers, visites guidées et projections spéciales dès ce week-end. C'est la fin de ce flash. Merci d'avoir choisi Radio FMR. Bonne journée et bon week-end à tous.

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2: Salut à tous, et nous on commence tout de suite sur TF1. Eh bien, comme chaque vendredi avec votre divertissement Masque Singer à 21h10. Sur France 2, rendez-vous dès 21h10 avec votre série Capitaine Marlowe, le prix à payer. Sur France 3, votre divertissement en direct, Musique en fête 2026 à 21h10. Sur M6, du football en direct, Coupe du Monde, États-Unis contre l'Australie dès 20h50. Sur W9, votre magazine Enquête d'Action avec 5 épisodes à 21h25. Sur TMC, Festival Hellfest, 4 jours d'enfer à 21h25. Sur TFX, Wasabi, votre film à 21h10. Sur Gulli, votre film Le Grand Bleu, dès 21h05. 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

0: Il est 14h.
1: 14h.
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3: Bonjour à toutes et à tous. Dans l'actualité de ce vendredi, un premier bilan de la répercussion du G7 à Évian-les-Bains, les bons réflexes à adopter en période de canicule, un appel à la prudence lors des baignades et l'édition 2026 du Festival international du film d'animation. Retour au calme et bilan contrasté, le sommet du G7 à Évian-les-Bains est désormais terminé. Les habitants retrouvent une vie normale après plusieurs jours de fortes restrictions, contrôles et présence policière renforcée. Si certains hôtels et restaurants ont profité de l'afflux, d'autres commerces du centre-ville évoquent une forte baisse de fréquentation et du chiffre d'affaires pendant le sommet. La municipalité envisage désormais des mesures d'indemnisation pour les professionnels les plus impactés. La ville se tourne déjà vers ses prochains événements, dont l'accueil du Tour de France prévu le 21 juillet. Les températures sont caniculaires. Quels sont les bons réflexes pour se rafraîchir? Il est important de boire régulièrement de l'eau sans attendre d'avoir soif et d'éviter l'alcool ainsi que la caféine. Les repas doivent rester légers à base de fruits et légumes. Il faut mouiller son corps ou prendre une douche tiède. Il est conseillé de fermer volets et fenêtres en journée puis d'aérer la nuit. Le ventilateur peut aider, surtout si l'air est humidifié. Enfin, privilégiez des vêtements et une literie en coton ou en lin. Et quand il fait chaud, on a bien sûr envie de se baigner pour éviter les accidents. Les autorités rappellent plusieurs règles de prudence. Surveillez constamment les enfants, privilégiez les zones de baignade surveillées, respectez la signalisation des drapeaux et ne pas surestimer ses capacités physiques. Il est également recommandé d'entrer progressivement dans l'eau pour éviter l'hydrocution. Animation et projection gratuite, le Festival international du film d'animation d'Annecy se tiendra à partir de dimanche et jusqu'au 27 juin avec de nombreux événements accessibles au grand public. Parmi les temps forts, les projections en plein air débutent dès aujourd'hui dans différents lieux de la ville avec une programmation familiale allant de Toy Story en passant par Vice Versa ou les Mitchell contre les machines. Le festival sera aussi marqué par l'ouverture de la Cité internationale du cinéma d'animation qui proposera expositions, ateliers, visites guidées et projections spéciales dès ce week-end. C'est la fin de ce flash. Merci d'avoir choisi Radio FMR. Bonne journée et bon week-end à tous.

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0: 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Il est 16h.
1: 16h.
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3: Bonjour à toutes et à tous. Dans l'actualité de ce vendredi, un premier bilan de la répercussion du G7 à Évian-les-Bains. Les bons réflexes à adopter en période de canicule. Un appel à la prudence lors des baignades. Et l'édition 2026 du Festival international du film d'animation. Retour au calme et bilan contrasté, le sommet du G7 à Évian-les-Bains est désormais terminé. Les habitants retrouvent une vie normale après plusieurs jours de fortes restrictions, contrôles et présence policière renforcée. Si certains hôtels et restaurants ont profité de l'afflux, d'autres commerces du centre-ville évoquent une forte baisse de fréquentation et du chiffre d'affaires pendant le sommet. La municipalité envisage désormais des mesures d'indemnisation pour les professionnels les plus impactés. La ville se tourne déjà vers ses prochains événements, dont l'accueil du Tour de France prévu le 21 juillet. Les températures sont caniculaires. Quels sont les bons réflexes pour se rafraîchir? Il est important de boire régulièrement de l'eau sans attendre d'avoir soif et d'éviter l'alcool ainsi que la caféine. Les repas doivent rester légers à base de fruits et légumes. Il faut mouiller son corps ou prendre une douche tiède. Il est conseillé de fermer volets et fenêtres en journée puis d'aérer la nuit. Le ventilateur peut aider, surtout si l'air est humidifié. Enfin, privilégier des vêtements et une literie en coton ou en lin. Et quand il fait chaud, on a bien sûr envie de se baigner pour éviter les accidents. Les autorités rappellent plusieurs règles de prudence. Surveiller constamment les enfants, privilégier les zones de baignade surveillées, respecter la signalisation des drapeaux et ne pas surestimer ses capacités physiques. Il est également recommandé d'entrer progressivement dans l'eau pour éviter l'hydrocution. Animation et projection gratuite, le Festival international du film d'animation d'Annecy se tiendra à partir de dimanche et jusqu'au 27 juin avec de nombreux événements accessibles au grand public. Parmi les temps forts, les projections en plein air débutent dès aujourd'hui dans différents lieux de la ville avec une programmation familiale allant de Toy Story en passant par Vice Versa ou les Mitchell contre les machines. Le festival sera aussi marqué par l'ouverture de la Cité internationale du cinéma d'animation qui proposera expositions, ateliers, visites guidées et projections spéciales dès ce week-end. C'est la fin de ce flash. Merci d'avoir choisi Radio FMR. Bonne journée et bon week-end à tous.

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3: Salut à tous, et nous on commence tout de suite sur TF1. Eh bien, comme chaque vendredi avec votre divertissement Mask Singer à 21h10. Sur France 2, rendez-vous dès 21h10 avec votre série Capitaine Marlowe, le prix à payer. Sur France 3, votre divertissement en direct, Musique en fête 2026 à 21h10. Sur M6, du football en direct, Coupe du Monde, États-Unis contre l'Australie dès 20h50. Sur W9, votre magazine Enquête d'Action avec 5 épisodes à 21h25. Sur TMC, Festival Hellfest, 4 jours d'enfer à 21h25. Sur TFX, Wasabi, votre film à 21h10. Sur Gulli, votre film Le Grand Bleu, dès 21h05. 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Et moi, je vous dis à demain pour vos prochains programmes télé.

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1: Salut à tous, aujourd'hui on part respirer, vraiment respirer. Direction le massif des Bauges, ce petit coin de paradis entre lac d'Annecy et lac du Bourget pour découvrir une activité qui fait du bien au corps, à l'esprit et même à l'âme. Le bain de forêt. Alors attention, il ne s'agit pas de se baigner dans les feuilles. Le bain de forêt, c'est une immersion sensorielle, une invitation à ralentir, à se reconnecter à la nature. On marche lentement, on écoute le vent dans les branches, on observe la lumière dorée qui traverse les hêtres et les sapins. On se laisse simplement envelopper. Se reconnecter au vivant et couper des sollicitations du quotidien permet de se recentrer sur l'essentiel, de faire le point. Les arbres émettent dans l'air des molécules de protection contre les micro-organismes néfastes pour eux, appelés phytoncides. Booste les cellules NK, Natural Killers, de notre propre système immunitaire, réduisant à long terme le risque de maladies de type cancer. Dans les Bauges, plusieurs accompagnateurs proposent ces expériences au cœur des forêts du Nivolet ou du Simnose, ou bien même au cœur des Bauges. En une heure ou deux, vous sentez la différence. La respiration devient plus ample, le stress redescend, les pensées s'apaisent. Et ce n'est pas que du ressenti. Des études japonaises ont montré que le bain de forêt, le Shinrin-yoku, baisse le taux de cortisol, améliore le sommeil et renforce même le système immunitaire. Le bain de forêt permet de vivre un temps pour soi, de reconnexion et de ressourcement en groupe, de manière guidée. C'est une activité qui offre une forme de thérapie douce. Ces sorties contemplatives en forêt, assorties d'invitations sensorielles, vécues en pleine conscience, sont un moment de mieux-être pour tous. L'automne, avec ses couleurs flamboyantes et son calme retrouvé, est la saison idéale pour s'y essayer. Alors ce week-end, laissez tomber des écrans, chaussez vos chaussures de marche et partez écouter le silence des Bauges. Vous verrez, c'est un remède naturel, gratuit et terriblement efficace. Mille choses à faire en Savoie-Mont-Blanc, c'est la découverte du bain de forêt. Excellente journée à tous sur Radio FMR.
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0: 17h, bienvenue à tous si vous nous rejoignez. On part ensemble pour 2 heures d'antenne. On se cale tranquillou, c'est Dame au micro. Et je vous prépare le programme de votre week-end avec du cadeau cet après-midi. C'est parti. Ouh, très très bon ça. La suite du programme, ce sera avec Amber Mark pour votre playlist. Et avant ça, c'est le point info local assuré par Alessia. Bonjour Alessia.
1: Bonjour à toutes et à tous. Dans l'actualité de ce vendredi, un premier bilan de la répercussion du G7 à Évian-les-Bains, les bons réflexes à adopter en période de canicule, un appel à la prudence lors des baignades et l'édition 2026 du Festival international du film d'animation. Retour au calme et bilan contrasté, le sommet du G7 à Évian-les-Bains est désormais terminé. Les habitants retrouvent une vie normale après plusieurs jours de fortes restrictions, contrôles et présence policière renforcée. Si certains hôtels et restaurants ont profité de l'afflux, d'autres commerces du centre-ville évoquent une forte baisse de fréquentation et du chiffre d'affaires pendant le sommet. La municipalité envisage désormais des mesures d'indemnisation pour les professionnels les plus impactés. La ville se tourne déjà vers ses prochains événements, dont l'accueil du Tour de France prévu le 21 juillet. Les températures sont caniculaires. Quels sont les bons réflexes pour se rafraîchir? Il est important de boire régulièrement de l'eau sans attendre d'avoir soif et d'éviter l'alcool ainsi que la caféine. Les repas doivent rester légers à base de fruits et légumes. Il faut mouiller son corps ou prendre une douche tiède. Il est conseillé de fermer volets et fenêtres en journée puis d'aérer la nuit. Le ventilateur peut aider, surtout si l'air est humidifié. Enfin, privilégiez des vêtements et une literie en coton ou en lin. Et quand il fait chaud, on a bien sûr envie de se baigner pour éviter les accidents. Les autorités rappellent plusieurs règles de prudence. Surveillez constamment les enfants, privilégiez les zones de baignade surveillées, respectez la signalisation des drapeaux et ne pas surestimer ses capacités physiques. Il est également recommandé d'entrer progressivement dans l'eau pour éviter l'hydrocution. Animation et projection gratuite, le Festival international du film d'animation d'Annecy se tiendra à partir de dimanche et jusqu'au 27 juin avec de nombreux événements accessibles au grand public. Parmi les temps forts, les projections en plein air débutent dès aujourd'hui dans différents lieux de la ville avec une programmation familiale allant de Toy Story en passant par Vice Versa ou les Mitchell contre les machines. Le festival sera aussi marqué par l'ouverture de la Cité internationale du cinéma d'animation qui proposera expositions, ateliers, visites guidées et projections spéciales dès ce week-end. C'est la fin de ce flash. Merci d'avoir choisi Radio FMR. Bonne journée et bon week-end à tous.
0: Merci Alessia. Prochain point actu, ce sera vers 18h. En attendant, on regarde ce qui se profile du côté de la météo et du trafic sur les routes. Et on commence avec le ciel et le soleil qui continuent de briller ici fort dans l'Albanais. Il fait actuellement 33 degrés à Rumilly. Franchement, j'ai l'impression qu'il fait beaucoup plus. Et pour cette nuit, les températures ne devraient pas retomber en dessous des 18 degrés. Le programme du week-end, c'est simple, hein. Du soleil et de la chaleur avec des maximales à 35 degrés. Faites attention durant ces prochains jours, prenez vos précautions face à cette vague de chaleur. On bascule tout de suite vers le trafic routier du côté de Rumilly. Sans grande surprise, on a les entrées nord et sud qui sont un peu bouchées pour l'instant, notamment sur l'avenue René Cassin et au niveau du rond-point Cacahuète. Et forcément, entre les deux, la rocade est prise aussi un peu d'assaut. Prenez vos précautions sur la route. Côté Annecy, c'est déjà ultra chargé hein, cette heure-ci à de nombreux endroits de la ville. Sans grande surprise, il y a aussi les environs du centre commercial d'Épagny qui sont bien impactés par un trafic ralenti. C'est également tendu au centre-ville ou encore au niveau de la montée de l'ancien hôpital. Et je vois que c'est également galère du côté de la zone d'Annecy Nord en direction d'Argonnais ou encore dans la zone du Val Semnoz, du côté de l'avenue d'Aix à Seno par exemple. Prudence donc à vous. Le retour de la météo et du trafic, ce sera dans une demi-heure. N'hésitez pas à nous signaler tout incident sur la route au 04 50 68 78 ou via le WhatsApp de la radio ou même numéro. La suite du programme avec moi, ce sont vos idées de sortie pour ce soir et du cadeau à gagner. Ça arrive tout bientôt. D'ici là, je vous programme le meilleur du son avec Shakira qui arrivera dans quelques instants. Et comme promis tout de suite, c'est Amber Mark. On est ensemble jusqu'à 19h. Moi, c'est Dame. Belle après-midi.

0: Le dernier, Shakira à l'instant, c'était Caliente, comme la température en ce moment.
1: C'est Damien.
0: Sur Radio Éphémère. Et oui, 17h12 sur Radio Éphémère. Et oui, la chaleur qui est toujours là et qui tape fort. Prenez vos précautions, hein, par ces temps de canicule. Moi, je suis là avec vous. On se détend à l'approche du week-end et on attaque ensemble mon petit programme pour trouver quoi faire ce soir. Et on débute à Moy pour une fête de la musique anticipée dès 16h devant la salle des fêtes de la commune. Vous y retrouverez des concerts de groupes et d'artistes de l'Albanais. Le tout couplé au traditionnel marché bimensuel. Toujours dans l'esprit concert, direction le Plectrum de Rumilly pour une soirée folle avec trois groupes sur scène dès 21h. Vous retrouverez Across the Pit, Embryonic et The Black Chair, Right à partir donc de 21h. Même chose du côté du Winfies à la Biolle où ce sera le groupe Lapsus en concert. Et sinon, pour une ambiance plus chill mais tout aussi gourmande, et ben je vous propose la Brasserie Vera à Marcella qui accueillera un Brasero ce soir pour le plus grand plaisir de vos papilles. Allez, on repart sans plus attendre en musique avec la playlist éphémère. Amir, c'est ce que je vous jouerai dans quelques instants. Mais avant ça, on part sur le duo Maroon 5 et Christina Aguilera sur Radio Éphémère.

Et c'était Mauvais Joe à la sauce, Jazzy sur Radio FMR. Bienvenue à tous. Si vous nous rejoignez, c'est Dame dans vos oreilles jusqu'à 19h. Si vous vous demandez encore quoi faire ce week-end dans les parages, vous êtes au bon endroit. Tout prochainement, on se tournera vers les événements de ce samedi. En attendant, c'est la suite du son FMR qui reprend avec le classique Stromae.

C'est très bon ça, très frais sur Radio FMR. Yes, et la suite du son, elle sera avec Sandro Silva dans quelques instants. Mais avant ça, on jette un nouveau coup d'œil à la météo et au trafic pour voir comment se profile votre début de week-end. Et on commence avec cette chaleur qui se fait de plus en plus écrasante. On relève actuellement 34 degrés dans l'Albonnais et je suis au regret de vous annoncer que ça va s'accentuer ce week-end. Demain, samedi et dimanche, ce sera la même chose qu'aujourd'hui avec soleil et température caniculaire. Vous aurez facile 35 degrés au plus chaud ces deux journées. Soyez donc prudent avec ces températures. On modère son activité physique, on prend soin de ses proches les plus fragiles et on pense à bien s'hydrater. On bascule vers le point circulation tout de suite sur Radio FMR et on commence du côté de Rumilly où comme d'habitude eh bien vous avez le sud de la ville au niveau de l'avenue René Cassin qui est pas mal bouché pour l'heure. Ça déborde par conséquent sur la rocade qui est aussi pas mal impactée et puis comme d'habitude aussi à l'entrée nord de la ville vous avez quelques bouchons au niveau du rond-point Cacahuète notamment en direction de Vallières et de Salles. Côté Annecy, on retrouve pas mal de bouchons aux quatre coins de la ville. Je vois que c'est bien à l'arrêt au niveau du centre-ville, de l'axe Cran et Panissy-Lingy en direction du centre commercial, de la montée de l'ancien hôpital, sur la rocade ou encore sur l'avenue du Rhône où c'est vraiment noir de monde. Je vois que c'est galère aussi au niveau de l'entrée d'Annecy Nord ou encore en direction d'Argonnais et attention aussi à l'entrée de Seynod du côté d'Utrège. Vous savez que la route, on l'a fait ensemble sur Radio FMR, donc vous, n'hésitez pas nous communiquer un ralentissement, un accident ou un événement au 04 50 68 60 plus loin 18. On a aussi notre WhatsApp qui est ouvert à ce même numéro. N'hésitez pas à m'envoyer un petit message. Dans les prochaines minutes, on regardera ce qui se passe dans le coin de votre journée de samedi, sans compter sur mon coup de cœur musical de la semaine. On va aussi jouer ensemble dans quelques instants. Tout ça, bien évidemment, avant 18h. En attendant, la playlist, elle continue tout de suite avec Guy de Besbar qui se prépare. Mais avant ça, c'est l'ultra bon son de Sandro Silva. Profitez bien, c'est Dame sur Radio FMR.

0: d'écouter Guy de Besbar et Joe Edouard Filé à l'instant sur FMR.
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0: À 17h39, tout pile sur Radio FMR. L'après-midi se passe avec moi jusqu'à 19h. Et justement, avant 19h, je m'engage à vous faire gagner de quoi aller faire quelques tours de piste au karting de Rumilly. 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Vous avez pu tenter votre chance toute la semaine avec Yann Emmerich ou encore Valeria. Et bien là, c'est la dernière chance dans cette émission. Pour tenter de remporter votre tour de karting à Rumilly, et bien vous m'appelez et je vous inscris au tirage au sort qui aura lieu un peu avant 19h. 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Le standard est ouvert. Sinon, je vous propose de retourner tout de suite à la playlist éphémère sans plus attendre avec le duo d'Angèle et Justice qui se prépare tout doucement. Juste avant, c'est l'ultra bon son de Calvin Harris sur Radio Éphémère. Bel après-midi à tous, à notre écoute.

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2: 17h46. Vous avez bien fait de nous rejoindre sur Radio Éphémère. Installez-vous confortablement. On est ensemble jusqu'à 19h et tout de suite, on plonge dans vos bons plans pour passer un pur samedi dans les parages. Et vous n'êtes pas sans savoir que dimanche, eh bien oui, c'est la fête de la musique et dès demain, on aura déjà pas mal d'événements, notamment des concerts gratuits qui vont fleurir à droite à gauche. Par exemple, au musée de Rumilly pour un concert de l'école de musique dès 16h, au vice-versa de Verzonex, vous aurez un concert de Marco Pena et Louis à partir de 19h. Au Six Roses de Rumilly, ce sera les Black Velvet sur scène, suivi d'une soirée karaoké. La chorale de Marigny-Saint-Marcel sera quant à elle en représentation à la salle des fêtes de la commune à 20h. Et vous pourrez aussi profiter de la fête de la musique à Saint-Félix, au complexe sportif, plus précisément, de 18h à 1h du mat, avec pas mal d'animations pour les enfants et avec la présence de 4 groupes de musique rock, funk, soul et de chansons poétiques. Ces événements, vous les retrouvez bien évidemment sur le site web de la radio. Et si vous aussi vous organisez un événement, eh bien vous nous transmettez tous les détails via le formulaire sur le site web. La playlist continue sans plus attendre sur votre radio locale, Radio Éphémère. Et c'est les Offenbach qui vont débarquer dans quelques instants. Avant ça, je vous ai programmé un Kaigo. Belle après-midi.

0: Yes, ça c'est le dernier remix de Moziman sur Éphémère.
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0: Et cet après-midi, sur nos ondes, je vous partage mon gros coup de cœur du moment. Et une fois n'est pas coutume, on se tourne vers un groupe de rock les plus emblématiques. Hein. Tout du moins pour moi, un groupe de rock que j'affectionne tout particulièrement. Et c'est Muse avec son chanteur Matt Bellamy et sa signature vocale reconnaissable parmi mille. Et pour le coup, si Muse débarque sur nos ondes, eh bien, vous vous doutez bien qu'il y a des influences électro quelque part dans ce titre que je vous propose. Et bah oui, il s'agit de Night Shift Superstar, le nouveau titre du groupe, qui est une exploration du trio britannique sur les terres du disco entraînant, toujours avec des envolées orchestrales, des guitares à foison et des chœurs hyper puissants. Moi, je suis fan, je pourrais vous en parler pendant des heures de mon amour pour Muse, mais ce serait pas ouf pour vous. Allez, tout de suite, je vous laisse découvrir cette pépite. C'est le dernier Muse sur Radio Éphémère.

0: avant ça, c'est Alessia qui nous présente les actus. Bonjour Alessia.
1: Bonjour à toutes et à tous. Dans l'actualité de ce vendredi, un premier bilan de la répercussion du G7 à Évian-les-Bains. Les bons réflexes à adopter en période de canicule, un appel à la prudence lors des baignades et l'édition 2026 du Festival international du film d'animation. Retour au calme et bilan contrasté, le sommet du G7 à Évian-les-Bains est désormais terminé. Les habitants retrouvent une vie normale après plusieurs jours de fortes restrictions, contrôles et présence policière renforcée. Si certains hôtels et restaurants ont profité de l'afflux, d'autres commerces du centre-ville évoquent une forte baisse de fréquentation et du chiffre d'affaires pendant le sommet. La municipalité envisage désormais des mesures d'indemnisation pour les professionnels les plus impactés. La ville se tourne déjà vers ses prochains événements, dont l'accueil du Tour de France prévu le 21 juillet. Les températures sont caniculaires. Quels sont les bons réflexes pour se rafraîchir? Il est important de boire régulièrement de l'eau sans attendre d'avoir soif et d'éviter l'alcool ainsi que la caféine. Les repas doivent rester légers à base de fruits et légumes. Il faut mouiller son corps ou prendre une douche tiède. Il est conseillé de fermer volets et fenêtres en journée puis d'aérer la nuit. Le ventilateur peut aider, surtout si l'air est humidifié. Enfin, privilégier des vêtements et une literie en coton ou en lin. Et quand il fait chaud, on a bien sûr envie de se baigner pour éviter les accidents. Les autorités rappellent plusieurs règles de prudence. Surveiller constamment les enfants, privilégier les zones de baignade surveillées, respecter la signalisation des drapeaux et ne pas surestimer ses capacités physiques. Il est également recommandé d'entrer progressivement dans l'eau pour éviter l'hydrocution. Animation et projection gratuite, le Festival international du film d'animation d'Annecy se tiendra à partir de dimanche et jusqu'au 27 juin avec de nombreux événements accessibles au grand public. Parmi les temps forts, les projections en plein air débutent dès aujourd'hui dans différents lieux de la ville avec une programmation familiale allant de Toy Story en passant par Vice Versa ou les Mitchell contre les machines. Le festival sera aussi marqué par l'ouverture de la Cité internationale du cinéma d'animation qui proposera expositions, ateliers, visites guidées et projections spéciales dès ce week-end. C'est la fin de ce flash. Merci d'avoir choisi Radio FMR. Bonne journée et bon week-end à tous.
0: Merci à toi Alessia. Prochain coup d'œil sur l'actualité, ce sera aux alentours de 19h. Coup d'œil à présent justement sur la météo du week-end ainsi que vos conditions de circulation. Et on commence avec le ciel et le soleil qui aura bien, alors bien tapé André Albanais cet après-midi. Il fait encore 33 degrés ici à Rumilly et pour cette nuit, les températures ne devraient pas retomber au-dessous des 18 degrés. Le programme du week-end, c'est simple, du soleil, de la chaleur avec des maximales à 35 degrés. On est bien les gars, faites attention durant ces prochains jours. Prenez vos précautions face à cette vague de chaleur, c'est vraiment très important. Côté circulation, on fait la route ensemble sur Radio FMR et du côté de Rumilly, il y a du mieux depuis tout à l'heure, depuis une bonne demi-heure. Ça roule un peu mieux de manière générale. Bon, on a encore quelques bouchons aux entrées nord et sud de la ville, hein, sur l'avenue René Cassin, tout comme au niveau du rond-point Cacahuète. Et puis, bah, on a aussi quelques ralentissements sur la rocade, comme d'habitude, à cette heure-ci. Côté Annecy, par contre, on a toujours de gros ralentissements qui courent dans le centre-ville et du côté d'Épagny, bien évidemment. Ça coince aussi à la montée de l'ancien hôpital, depuis l'avenue du Rhône. Ça coince sur la rocade ou même du côté d'Albigny en direction de Verrier. Soyez donc très prudents. Le prochain point météo et trafic, ce sera dans une demi-heure. Si vous êtes témoin de quoi que ce soit sur la route, eh bien vous nous le signalez au 04 50 68 60 plus loin 18 en nous appelant ou en nous envoyant un petit message sur le WhatsApp. Je vous rappelle aussi que on joue ensemble cet après-midi pour emporter votre tour de carte au karting de Rumilly. Pour jouer, c'est toujours le même numéro, 04 50 68 60 plus loin 18. Ne bougez pas, votre playlist revient avec Jack et Carla dans quelques instants. Et comme promis tout de suite, c'est Bon Entendeur sur FMR.

0: c'était Jack and Carla sur Radio FMR. Bienvenue à tous si vous nous rejoignez. On prépare le week-end ensemble. Il est bientôt 18h12. Moi, c'est Dame et je vous accompagne jusqu'à 19h. Dans les prochaines minutes, je vous enverrai le son des Yo Founders. Mais avant ça, c'est les programmes TV présentés par Emric.
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3: Salut à tous, et nous on commence tout de suite sur TF1. Et bien comme chaque vendredi avec votre divertissement Masque Singer à 21h10. Sur France 2, rendez-vous dès 21h10 avec votre série Capitaine Marlowe, le prix à payer. Sur France 3, votre divertissement en direct, Musique en fête 2026 à 21h10. Sur M6, du football en direct, Coupe du Monde États-Unis contre l'Australie dès 20h50. Sur W9, votre magazine Enquête d'Action avec 5 épisodes à 21h25. Sur TMC, Festival Hellfest, 4 jours d'enfer à 21h25. Sur TFX, Wasabi, votre film à 21h10. Sur Gulli, votre film Le Grand Bleu, dès 21h05. Et n'oubliez pas, ce soir, sur Éphémère, à partir, eh bien, de 20h, c'est Nailo qui prend les commandes de Radio Éphémère jusqu'à 21h. Et ensuite, de 21h à 23h, retrouvez le Mick & Sugar. Et voilà, c'est tout pour ce soir. Passez une agréable soirée télévisée avec Radio Éphémère. Et moi, je vous dis à demain pour vos prochains programmes télé.

0: Peas, on adore ça sur Radio FMR.
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0: Allez, l'instant rappel dans cette émission en ma compagnie. Cet après-midi, vous le savez depuis le début de la semaine, vous pouvez remporter vos entrées au karting de Rumilly pour tâter de la piste de course au niveau du plan d'eau. Eh bien, cet après-midi avec moi, c'est votre dernière chance pour repartir avec ce très très beau cadeau. Pour participer au jeu, vous m'appelez tout de suite au 04 50 68 60 plus 1 18 et je vous inscris au tirage au sort qui aura lieu un peu avant 19h. En attendant, vos appels qui sont déjà nombreux, hein, et bien je vous relance la playlist éphémère avec PLK sans plus tarder. Ce sera suivi de l'excellent Torn de Nathalie Imbruglia. Belle après-midi à nos côtés.

Allez, avant ça, c'est l'heure de se faire un nouveau point sur votre météo et vos conditions de circulation. Eh bien, pour préparer au mieux le week-end. Et on commence avec cette chaleur qui devient presque étouffante là. On relève actuellement encore 32 degrés ici dans l'Albanais. Et je suis au regret de vous annoncer que ça va s'accentuer ce week-end. Demain, samedi et dimanche, ce sera la même chose qu'aujourd'hui avec soleil et température caniculaire. Vous aurez facile 35 degrés au plus chaud ces deux journées. Je vous le répète depuis le début de cette émission, mais soyez vigilants par ces temps de forte chaleur. Prenez vos dispositions pour adapter votre rythme autant que faire se peut. Côté circulation sur Radio Éphémère, côté Rumilly et ses environs, le trafic s'améliore dans la ville. Ça, c'est plutôt cool. On note toutefois encore quelques ralentissements au niveau de la rocade, comme d'habitude, aux entrées nord et sud de la ville. Et puis, comme je vous le disais, sur la rocade, ça reste assez compliqué. À quelques endroits, des bouchons subsistent. Sans grande surprise pour cette heure-ci. Côté Annecy, ça s'améliore aussi, mais il y a toujours des endroits qui coincent dans l'agglo, comme dans les environs du centre commercial d'Épagny-Sillingy, le long de l'avenue du Rhône qui est en travaux jusqu'à la montée de l'ancien hôpital. Et puis, les abords du lac commencent à bien se charger pour l'heure, notamment au niveau des Marquisats, du Paquet ou encore d'Albigny. Si vous remarquez quoi que ce soit sur la route, vous nous appelez au 04 50 68 60 plus loin 18. Le numéro est gratuit et c'est ce même numéro pour m'envoyer un petit message WhatsApp. N'hésitez pas. Vous restez avec moi. Vos idées de sortie pour ce dimanche arrivent prochainement. Je vous rappelle aussi que je vous fais gagner cet après-midi votre passe pour aller faire un tour de karting à Rumilly. Pour vous inscrire, vous m'appelez sans plus attendre au 04 50 68 60 plus 18. Ultra Naté, c'est ce qui arrivera dans quelques instants pour la suite de la playlist. Mais avant ça, c'est David Guetta. Montez le son sur Éphémère.

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2: À 17h39 sur Radio Éphémère. C'est Dame au micro cet après-midi. Je suis ravi de la passer à vos côtés pour préparer doucement mais sûrement votre week-end. Vous nous écoutez au taf, chez vous ou peut-être même sur la route. Et en parlant de route, ça tombe bien. On regarde tout de suite les prix des carburants à la pompe pour vous orienter vers les meilleures offres de la journée. Et vous avez très certainement dû le voir. Les prix sont à la baisse dernièrement. Enfin, une bonne nouvelle. Pour le gasoil, vous le retrouverez à 1,839€ le litre à la station d'Hyper-U. Pour le sans-plomb 95 E10, le meilleur prix se trouvera également à Hyper-U à 1,849€ le litre. Et pour le 98, on reste encore à Hyper-U avec un prix à 1,97€ le litre. 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Dépêchez-vous, le standard va bientôt fermer. Pour ce qui est du son éphémère, celui-ci revient tout de suite avec No More qui se prépare tout doucement. Et juste avant, vous l'entendez déjà, c'est le son de Mid sur éphémère. 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
1: À 18h47, tout pile, on se pose tranquillou avant le week-end sur Radio Éphémère pour parler de vos idées sorties pour ce dimanche 21 juin. Et vous le savez bien évidemment, ce dimanche, ce sera la fête de la musique partout en France et l'Albanais n'y échappera pas. Vous allez retrouver des groupes et des artistes aux quatre coins du territoire, comme par exemple à Rumilly, au parvis du Quai des Arts, à la place Grenette et dans différents restos et bars de la ville, comme chez Lette par exemple, où vous pourrez retrouver DJ Alex. Ce sera aussi le cas au Kebab de l'Antalya, au Crousty, au Café des Sports, au Verifood, au Cercle d'Or, au 620, au Bar des Amis. Bref, vous n'aurez que l'embarras du choix. La fête de la musique se passera également à Albi-sur-Chéran dès 18h30 sur la place du Trophée avec les Échos du Chéran, la chorale La Ritournelle et Sunnyside Duo. À Chenal-les-Frasses, ce sera la nouvelle édition du Dimanche au Four spécial fête de la musique. Dès 7h du matin, vous serez conviés à partager un café autour du four du village. S'en suivra la cuisson au four du pain, de la restauration, des spectacles et bien sûr des concerts au bistrot vapeur pour clôturer la journée. Du côté du château de Montretier à Lovani, vous retrouverez aussi du concert, mais cette fois-ci en présence de l'harmonie avec l'avenir musical des Glières de 14h à 16h30. Et enfin, vous pourrez aussi aller faire un tour au Marilyn à Vallières ce dimanche pour profiter de la fête de la musique avec la chanteuse Marilou Sky qui sera présente dès 15h et un DJ set qui vous attendra à partir de 18h. Enfin, même si c'est la fête de la musique dimanche, n'oubliez pas que c'est également la fête des pères. Comme d'habitude, pour plus d'infos sur ce genre de bons plans, direction notre site internet radioéphémère.com. Si vous aussi vous organisez de tels événements, je ne peux que vous inviter à aller regarder notre formulaire pour remplir toutes les informations et nous envoyer ça toujours via le site web dans la section nous contacter. Pour plus d'informations, c'est le site web comme je viens de vous le dire, et puis on retourne tout de suite à la playlist avec

0: Qu'est-ce qui est bon, ce son de The Avenger à l'instant sur FMR.
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0: Et oui, 19h approche sur Radio Éphémère et il est temps pour moi de jouer avec l'un ou l'une d'entre vous pour le tour de karting que vous allez pouvoir faire à Rumilly grâce à cette émission. Allez, je lance tout de suite le tirage au sort.
2: Bravo. 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
0: Et ce soir, on dit bravo à Aurélien. Bravo Aurélien, tu remportes ton entrée au karting de Rumilly pour aller faire quelques tours de piste. Ben écoute Aurélien, tu nous diras combien de tours tu fais encore. Bravo à toi, Aurélien. Yes, cette émission touche déjà à sa fin ici sur Radio FMR. J'espère que vous avez kiffé. Je suis toujours ravi de vous guider vers le week-end. Et d'ailleurs, en parlant de week-end, le programme sur nos ondes est bien rempli comme d'habitude. À 20h, c'est Nailo que vous retrouverez pour une heure de mix de Fifou. À partir de 21h, c'est les Milk & Sugar qui prennent les commandes de votre soirée. Et pour votre soirée sur nos ondes, cette fois-ci de demain, eh bien, vous retrouverez le mix-up avec Fafa et son invité DJ de 21h jusqu'à minuit. Quant à moi, je vous souhaite une excellente soirée, un excellent week-end sous la chaleur et on se retrouve vendredi prochain, même horaire, même fréquence et on se quitte sur le son de Rehab. Ciao à tous.

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1: 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Le week-end débute ici sur nos ondes avec votre playlist dance qui reviendra dans quelques instants. Ce sera juste après les actus locales. Belle soirée à tous.
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3: Bonjour à toutes et à tous. Dans l'actualité de ce vendredi, un premier bilan de la répercussion du G7 à Évian-les-Bains, les bons réflexes à adopter en période de canicule, un appel à la prudence lors des baignades et l'édition 2026 du Festival international du film d'animation. Retour au calme et bilan contrasté, le sommet du G7 à Évian-les-Bains est désormais terminé. Les habitants retrouvent une vie normale après plusieurs jours de fortes restrictions, contrôles et présence policière renforcée. Si certains hôtels et restaurants ont profité de l'afflux, d'autres commerces du centre-ville évoquent une forte baisse de fréquentation et du chiffre d'affaires pendant le sommet. La municipalité envisage désormais des mesures d'indemnisation pour les professionnels les plus impactés. La ville se tourne déjà vers ses prochains événements, dont l'accueil du Tour de France prévu le 21 juillet. Les températures sont caniculaires. Quels sont les bons réflexes pour se rafraîchir? Il est important de boire régulièrement de l'eau sans attendre d'avoir soif et d'éviter l'alcool ainsi que la caféine. Les repas doivent rester légers à base de fruits et légumes. Il faut mouiller son corps ou prendre une douche tiède. Il est conseillé de fermer volets et fenêtres en journée puis d'aérer la nuit. Le ventilateur peut aider, surtout si l'air est humidifié. Enfin, privilégiez des vêtements et une literie en coton ou en lin. Et quand il fait chaud, on a bien sûr envie de se baigner pour éviter les accidents. Les autorités rappellent plusieurs règles de prudence. Surveillez constamment les enfants, privilégiez les zones de baignade surveillées, respectez la signalisation des drapeaux et ne pas surestimer ses capacités physiques. Il est également recommandé d'entrer progressivement dans l'eau pour éviter l'hydrocution. Animation et projection gratuite, le Festival international du film d'animation d'Annecy se tiendra à partir de dimanche et jusqu'au 27 juin avec de nombreux événements accessibles au grand public. Parmi les temps forts, les projections en plein air débutent dès aujourd'hui dans différents lieux de la ville avec une programmation familiale allant de Toy Story en passant par Vice Versa ou les Mitchell contre les machines. Le festival sera aussi marqué par l'ouverture de la Cité internationale du cinéma d'animation qui proposera expositions, ateliers, visites guidées et projections spéciales dès ce week-end. C'est la fin de ce flash. Merci d'avoir choisi Radio Éphémère. Bonne journée et bon week-end à tous.

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0: 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Il est 20h.
1: 20h.

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